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1: L'immense rossinienne, l'admirable servante du cygne de Pesaro, Cecilia Bartoli, nous chantait la romance du Saule, l'air de Desdémone à l'acte 3 d'Othello, une adaptation, on le sait, qui s'éloigne plutôt beaucoup de l'œuvre de Shakespeare, mais qu'on aime simplement parce que ce qui compte ici, c'est le chant. Et du chant rossinien, il y en a à revendre dans le coffret du sesquicentenaire de la mort du compositeur italien, coffret dans lequel Decca avait mis tout ce que la Bartoli avait gravé jusqu'en 2018, soit 15 CD et 6 DVD tout de même. Continuons avec notre mezzo-soprano préféré dans l'air d'Elisabetta, Felon la pena avrai, un des points culminants du premier des 9 opéras composés par Rossini pour le théâtre San Carlo, Elisabetta Regina d'Inghilterra, Elisabeth, reine d'Angleterre. La reine en question, Elisabeth Ier, condamne Norfolk à mort après que celui-ci eut tenté de la poignarder. Félon, tu auras ta punition.

À la suite de la danza irrésistible tarentelle napolitaine composée en 1835 par Rossini, dans laquelle James Levine, au piano, faisait montre de ses talents d'accompagnateur auprès de la Bartoli, celle-ci nous interprétait à l'instant l'air Cari Giorni, incarnant avec une infinie tendresse de timbre le personnage d'Inès à l'acte 2, d'Inès de Castro, opéra du compositeur Giuseppe Persiani. Le personnage d'Inès exprime ici sa nostalgie pour les jours heureux passés avec son bien-aimé Pedro avant que les tragédies et les conflits politiques ne les séparent. Si la douceur lyrique a un air, c'est bien celui-ci, mais celui à venir se défend très bien lui aussi dans ce registre, c'est Casta Diva, l'air de Norma à l'acte 1 de l'opéra de Bellini.

à la suite de Casta Diva où Cecilia Bartoli était entourée de l'orchestre La Scintilla et les International Chamber Vocalists, dirigés par Giovanni Antonini en 2011. Nous écoutions l'air de Lucilia dans la 9e scène de L'Échelle de Soie, la Scala 17, opéra composé par Rossini à l'âge de 20 ans. L'air en question est titré « Sento talor nel cuore », parfois je le ressens dans mon cœur, on a envie de répondre facilement « nous aussi ». C'est tiré d'une intégrale live avec l'orchestre du Théâtre Communal de Bologne, dirigé par Gabriele Ferro. Restons sur cet enregistrement et écoutons-en la fin à partir du célèbre quatuor Giulia d'Orville Blansac Germano, respectivement interprété par la soprano Luciana Serra, le ténor William Matoisi, le baryton basse Natale De Carolis et le baryton Roberto Coviello. Bartoli les rejoindra pour le final à proprement parler, « Quando amore si fa sentire ».

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1: Faisant suite au fabuleux quatuor, le non moins irrésistible final de l'échelle de soie de Rossini, avec Cecilia Bartoli, entourée de Luciana Serra, William Mattoisi, Roberto Coviello, Natale De Carolis et Oslavio Di Credico, l'orchestre du Théâtre Communal de Bologne étant dirigé par Gabriele Ferro, un live de septembre 1988, paru initialement chez Fonit Cetra et repris dans le coffret des cas de 2018 qui réunit tous les enregistrements Rossini de la Bartoli, avec laquelle nous refermons le banc, cela va sans dire.

théâtre viennois en 1792. Le livret en italien n'a visiblement pas posé des difficultés au public autrichien, plutôt germanophone, bien entendu. Et surtout, pas à l'empereur du moment, Léopold II, qui a demandé que l'opéra soit entièrement bissé, le fait inimaginable aujourd'hui et qui a fait entrer l'œuvre dans l'histoire. En même temps, on espère que le public apprécie autant que l'empereur cette œuvre, avec la musique que plus tard Stendhal a qualifiée d'enchanteresse, ainsi que l'intrigue simple, mais très efficace. C'est une histoire de Geronimo, devenu riche et aspirant à un rang plus élevé dans la société, et ses filles qui devaient, selon lui, lui permettre d'y arriver par un mariage arrangé. Or, sa fille cadette Carolina s'est déjà mariée en secret avec Paolino, le commis de son père. Pour tout arranger, ce dernier essaie de favoriser le mariage de l'aînée Elisetta avec le comte Robinson, qui lui tombe amoureux de Carolina. La sœur de Geronimo Fidalma vient compliquer le tout en faisant des gros yeux à Paolino. Au final, le jeune couple clandestin, ne voyant aucun autre issue, avoue tout. Geronimo et Fidalma se feront une raison et le comte accepte d'épouser Elisetta. Tout est bien qui finit bien, ouf, on respire. Voici donc les 8 scènes du premier acte de l'opéra, Le mariage secret.

0: C'était le quatuor du comte Elisetta Carolina e Fidalma avec le baryton Alberto Rinaldi dans le rôle du comte Robinson, la soprano hongroise Julia Varadi dans celui d'Elisetta, une autre soprano Arlene Auger a été Carolina et la mezzo-soprano Julia Hamari, une autre hongroise, chantait Fidalma. Geronimo a été incarné par le baryton Dietrich Fischer-Dieskau et Paulino par le ténor Rylan Davis. Tous ces chanteurs ont été accompagnés par l'orchestre de chambre anglais dirigé par Daniel Barenboim.
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0: Regardons maintenant comment les voix de ces grands chanteurs qu'on a entendus dans Le mariage secret de Cimarosa relèvent les défis complètement différents, à commencer par Julia Varadi qu'on écoutera d'abord dans le rôle de Santuzza dans Cavalleria Rusticana de Mascagni, puis dans la 14e symphonie de Shostakovich en compagnie du baryton Dietrich Fischer-Dieskau. Après, on découvrira la soprano Arlene Auger dans un des sonnets de Libby Larsen, avant que l'ensemble 76 de Stuttgart, dirigé par Frieder Bernius, n'accompagne la mezzo hongroise Julia Hamar dans Salve Regina de Mendelssohn. Puis, on écoutera le baryton Alberto Rinaldi dans un autre rôle d'opéra. Il a chanté et enregistré, bien entendu, le rôle de Silvio dans Pagliacci de Leon Cavallo.

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0: Les airs de Mascagni, Shostakovich, Larsen, Mendelssohn et Leon Cavallo avec les sopranos Julia Varadi et Arlene Auger, les barytons Dietrich Fischer-Dieskau et Alberto Rinaldi, mais aussi avec la mezzo Julia Hamar, c'est les voix que vous avez entendues tout au début. Et puis la soprano Arlene Auger revenait une seconde fois accompagnée par le pianiste Joël Refsen dans Der Nussbaum, extrait des Myrtes, un cycle de Robert Schumann. Et après, Claudio Abbado et l'Orchestre Symphonique de Londres ont interprété un extrait de Pulcinella pour ténor, interprété par Ryland Davis, qui poursuivait dans le chant sacré suivant, extrait de la Messe des Morts pour le chœur et le ténor d'Hector Berlioz. Le chœur de Heinrich Schütz a été dirigé par Roger Norrington.
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0: Le secret de la timidité, ce sont des territoires qu'on va brièvement explorer avec quelques extraits de Carly Hoé d'André Cardinal des Touches, enregistrés par le Concert Spirituel et son chef Hervé Niquet. La mélodie Shy One, chantée par la soprano Patricia Wright, accompagnée au piano par Catherine Starock, est une excellente introduction pour la musique de Nino Rota, notamment pour le début de son opéra Idu et Timidi, les deux timides.

L'introduction de l'opéra de Nino Rota, I due e timidi, les deux timides, a été vraiment très brève, mais par la suite, on entre dans le vif du sujet, car en origine, il s'agit d'un opéra qui ne devrait jamais être vu, seulement entendu. Oui, c'est une œuvre radiophonique, une commande de la RAI à l'écrivain Suso Cecchi D'Amico et au compositeur Nino Rota. La radio était un média en vogue à l'époque et les opéras radiophoniques avaient vraiment le vent en poupe dans cette période après-guerre qui n'a pas encore redonné à la culture toute sa force ni tous ses moyens d'antan. Du coup, le musicien et l'écrivain ont cherché et ont trouvé une idée originale, une histoire de deux personnes qui tombent amoureux l'un de l'autre en s'apercevant à travers de leurs fenêtres respectives. Mais Maruccia et Raimondo sont tellement timides qu'il leur est impossible de commencer une relation, même en se disant par exemple un simple bonjour à distance d'une cour qui les sépare. Il est donc impensable de se rencontrer et du coup, ça devient un sujet intéressant pour ces deux auteurs, quasiment idéal pour un opéra radiophonique. Et nous allons suivre leur histoire avec cette mésaventure de Raimondo, soudainement assommé par le volet de sa fenêtre. Il est soigné par l'hôtelière Signora Guidoni, une dame plus âgée que lui et pas très gentille en fait, et qui est agréablement surprise car Raimondo, dans son délire causé par sa blessure, avoue ses sentiments amoureux. Signora Guidoni croit qu'ils lui sont destinés et elle saisit cette occasion inattendue. Un autre drame similaire se joue juste en face. Maruccia, voyant son chéri lointain blessé, se sent mal. Elle est secourue par sa mère qui appelle un médecin et là, la même chose se produit. Un malentendu amoureux qu'une personne extrêmement timide est incapable d'expliquer.

0: C'était la 16e et la dernière scène de l'opéra I due timidi, les deux timides de Nino Rota, un compositeur italien connu avant tout pour ses musiques de film, mais aussi pour ses pièces de concert. Et là, vous venez d'entendre un de ses opéras composés en 1950 avec, dans le rôle du cordonnier, le baryton Paolo Drigo. Maruccia était la soprano Sabrina Testa. Raimondo était incarné par le ténor Shin Jung-hoon. La signora Guidoni par la mezzo Sonia Lee. Et le docteur Sinis Galli par le ténor Nunzio Galli. La mezzo-soprano Roberta Cali a chanté la mère de Maruccia, le baryton basse Lorenzo Battaglione Vittorio et l'acteur Giuliano Scaranello était le narrateur. Trois serveuses ont été incarnées par les sopranos Lyudmila Jiltsova, Cho Hyu-ju et Rachel O'Neill. Le chœur de théâtre social de Rovigo, l'orchestre Philharmonia Veneta de Gianfrancesco Malipiero, ainsi que tous ses solistes ont été placés sous la direction de Flavio Emilio Scogna.
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0: Restons encore dans ces territoires réservés à la timidité qu'on peut apercevoir de temps à autre dans les musiques diverses et variées, à commencer par un extrait de l'opéra Le Tamerlan d'Antonio Vivaldi, par exemple, où la contralto Delphine Galou chante l'air d'Astéria, une servante timide, dans le second acte de l'œuvre. Après, on assistera à une entrée timide de Peri, un extrait de la seconde partie de l'œuvre de Robert Schumann, son fameux opus 50, Le Paradis et la Peri. Puis, parmi les tonadias d'Enrique Granados, celle écrite dans un style antique, on trouve un air où la mezzo-soprano Teresa Bergonza, secondée au piano par Félix Lavilla, chante un air intitulé « Un gars timide ». Enfin, nous passons par l'auberge du Cheval Blanc pour écouter le duo de Clerken et de Sigismund, chanté par la mezzo-soprano Elke Schary et le ténor Peter Kraus. Ils étaient accompagnés par l'orchestre de la radio de Munich, dirigé par Willy Mattes.

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1: Suite et fin de notre hommage à Placido Domingo, ici et maintenant, sur votre web radio lyrique et sur l'appli Radio France. Hommage à un immense ténor venu d'Espagne, ténor aux quelques 150 rôles, ce qui nous offre l'occasion de balayer sa riche discographie dans l'ordre de ses prises de rôle sur scène. Et nous sommes au début de ce deuxième épisode, en 1969, avec le Don Alvaro de La Force du Destin de Verdi. Je ne serai pas ici téméraire au point de tenter de résumer l'intrigue d'un opéra comme La Force du Destin, mais en ce début de troisième acte, nous sommes en tout cas avec Alvaro qui, croyant que l'amour de sa vie, Leonora, est morte, s'est jeté à corps perdu et sous un nom d'emprunt dans la guerre en Italie et pour le compte du Royaume d'Espagne.

La vie est un enfer pour l'homme malheureux, se lamente Don Alvaro qui, désespéré d'avoir perdu, pense-t-il, l'amour de sa vie, s'est jeté sur les champs de bataille, mais bien loin d'y perdre la vie, en est revenu auréolé de gloire, mais bien vivant. La force du destin, Verdi et le Don Alvaro de Placido Domingo, dans la version de James Levine à la tête de l'Orchestre Symphonique de Londres et du chœur John Oldys, paru en 1986. Et nous poursuivons avec Verdi, compositeur central dans la carrière de notre fil rouge du jour, le ténor Placido Domingo, mais nous remontons un peu le fil de son œuvre pour continuer avec un opéra inspiré de Victor Hugo, j'ai nommé Hernani. Domingo s'empare du rôle pour la première fois à la toute fin de 1969 à la Scala de Milan, lieu mythique où il chante d'ailleurs pour la toute première fois, double première donc, sous la direction d'Antonino Votto. Nous serons ici également en compagnie de l'orchestre de la Scala au disque, mais cette fois-ci sous la direction de Riccardo Muti une petite quinzaine d'années plus tard.

opéra, pour ainsi dire, de jeunesse de Verdi, Hernani, aux fertiles lignes mélodiques, accompagna Verdi tout au long de sa vie sans jamais démentir son succès, là où des opéras comme Louisa Miller, Nabucco ou même Macbeth avaient disparu des planches italiennes. Et opéra, qui accompagne également Placido Domingo, d'abord en tant que ténor, comme on pouvait l'entendre dans la version Muti avec la Scala de Milan, mais également comme baryton, comme nous venons de l'entendre avec la direction de Pablo Heras Casado. Domingo qui endosse en effet en 2015 au Metropolitan Opera de New York le rôle de baryton de Don Carlo. Mais revenons un peu en arrière et faisons un pas vers l'opéra vériste avec la Gioconda de Ponchielli et le rôle d'Enzo qui l'étreine, double début là encore, puisque c'est la première fois qu'il chante à domicile à Madrid où il est né avant de partir avec sa famille vers le Mexique. Nul n'est prophète en son pays.

Cet air d'Enzo à l'acte 2 de la Gioconda de Ponchielli, Cielo e Mar, qui est précisément l'air avec lequel Placido Domingo auditionna au Metropolitan Opera de New York en 1967, où il fera des débuts précipités du fait de l'indisposition subite de Franco Corelli à l'époque, et que l'on retrouve sur le premier album, cet air, le premier album de récital qu'il enregistre l'année suivante à Berlin, avec l'orchestre du Deutsche Oper sous la direction de Nello Santi. Restons pour suivre dans le répertoire vériste avec un opéra boudé et pourtant un bijou de son compositeur Puccini, La fiancée du Far West, basé sur une pièce du même auteur que celui qui a inspiré juste auparavant à Puccini Madame Butterfly, David Belasco. Nous sommes en Californie, au temps de la ruée vers l'or, et Dick Johnson, alias le bandit Ramirez Undercover, fait son entrée dans le saloon de la belle Minnie. Elle vient de rabrouer le shérif qui lui a fait sa déclaration.

0: La fanchulla del West, fiancée du Far West pour les Français. Fin de l'acte 1 où le bandit Ramirez, dissimulé sous l'identité d'un certain Johnson, est tombé amoureux de Minnie, tenancière du saloon, et se retrouve dans la situation compromise de garder pour elle l'or qu'il serait censé lui dérober pour le compte de sa propre bande. Placido Domingo était Johnson ici, et c'est la Minnie de la soprano californienne Carole Nebelet que nous écoutions dans cette belle version enregistrée en 1977 avec l'orchestre et le chœur de l'Opéra Royal de Covent Garden sous la direction enjouée de Zubin Mehta.
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0: À suivre un rôle phare pour Placido Domingo, véritable Everest pour les ténors, même Lirico Spinto comme lui, rôle de maturité s'il en est, et chef-d'œuvre de l'opéra verdien, voici que s'avance Othello, un rôle dont s'empare Domingo pour la première fois à l'opéra de Hambourg en 1975, et une sublime version live pour l'évoquer, enregistrée à l'opéra de Paris en 1978, et dirigée par Nello Santi, avec toute la fin de l'opéra, à commencer par le très bel air de la vibrante Desdemone de Margaret Price, qui se remémore la romance du saule chantée par une servante de sa mère, séduite puis abandonnée.

0: L'émotion contenue du public qui finit par exploser à l'Opéra de Paris en 1978 pour cette très belle version d'Otello de Verdi. Rôle sommet pour Placido Domingo et ses facultés exceptionnelles. Rôle qu'il incarnera dans la version cinématographique de Franco Zeffirelli en 1986. Et Domingo, qui est vraiment l'Otello indépassable de cette fin de XXe siècle. Je n'oublie pas non plus la sublime Desdémone de Margaret Price, ni l'Emilia de la mezzo française Jeanne Berbier, le Iago de Costas Pascalis, le Cassio de Horst Laubenthal ou le Lodovico de John McCurdy. L'orchestre de l'Opéra de Paris, dirigé par Nello Santi ce soir du 13 juillet 1978.
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0: Et puisque nous en sommes au chapitre héroïque, vocalement 100 ans, le moment est venu, dans la carrière de Placido Domingo, de poursuivre son exploration wagnérienne. Et après Lohengrin, en 1968, c'est au rôle de Walter von Stolzing, des maîtres chanteurs de Nuremberg, qu'il s'attaque. Au disque, cette fois-ci pour la première, et dans la fameuse version signée Eugen Jochum, sans doute l'une des deux plus belles versions jamais enregistrées de ces maîtres chanteurs, avec le Hans Sachs, s'il vous plaît, d'un certain Dietrich Fischer-Dieskau. Nous sommes à la fin de l'opéra et le moment est enfin venu de reconnaître le talent, certes hétérodoxe, du jeune Walter.

Placido Domingo et le Walter von Stolzing de cette très belle version de studio des maîtres chanteurs de Nuremberg de Richard Wagner. Et dans ce fameux chant de concours, avec le grand baryton basse Dietrich Fischer-Dieskau dans le rôle de Hans Sachs, le chœur et l'orchestre de l'opéra allemand de Berlin sous la direction d'Eugen Jochum. Alors, ne nous arrêtons pas en si bon chemin dans le répertoire wagnérien avec une autre version de studio pour inaugurer l'opéra qui fit connaître Richard Wagner en France, j'ai nommé Tannhäuser, une autre histoire de tournoi de chanteurs d'ailleurs. Mais en Angleterre cette fois, ce Tannhäuser, avec l'orchestre Philharmonia emmené par Giuseppe Sinopoli, et je ne résiste pas à vous emmener sur le Venusberg tout de suite pour la rencontre au sommet entre la maîtresse des lieux et notre Tannhäuser.

0: La Vénus de la mezzo-grecque Agnès Balza face au Tannhäuser de l'espagnol Placido Domingo, amour sacré qui s'opposera bien vite. Nous ne sommes ici qu'au premier acte de l'opéra, à l'amour profane d'une autre. Extrait de la version ici de Giuseppe Sinopoli, enregistré au printemps 1988 avec l'orchestre Philharmonia.
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0: Alors oui, bon, on n'a jamais reconnu à Placido Domingo une belle prononciation de l'allemand. Mais sa voix de Lirico Spinto et sa présence dramatique lui ont fait explorer avec intérêt le répertoire allemand. Avec Richard Strauss à suivre et sa fascinante Femme sans ombre au symbolisme pour le moins ésotérique. Créature surnaturelle, elle a un an pour se trouver une ombre, sinon son mari en sera littéralement pétrifié. Et la future pierre, en l'occurrence, c'est notre fil rouge du jour, Placido Domingo, avec ici toute l'opulence des Wiener Philharmoniker et la vivacité fulgurante d'un Georg Scholti qui se régale dans ce genre de répertoire.

Placido Domingo est l'empereur de Georg Scholti dans La femme sans ombre de Richard Strauss, dans cette version enregistrée à la tête de l'Orchestre philharmonique de Vienne, et dont il nous faut également citer la belle présence de Julia Varadi, et aussi José Van Damme, mais aussi Hildegard Behrens. Bref, il faudra que nous y revenions. Pour l'instant, nous poursuivons notre chemin avec Placido Domingo et sa boulimie de nouveaux rôles. Nous ne sommes pas loin ici de sa 100e prise de rôle avec le Siegmund de la Valkyrie. Décidément, il n'a pas fait le déplacement en répertoire germanique pour rien. Et ce rôle, contrairement au précédent wagnérien, il l'endosse pour la première fois sur la scène de l'opéra de Vienne, où fut d'ailleurs créée La femme sans ombre en 1919.

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0: Placido Domingo et Siegmund à l'acte 1 de la Valkyrie, donné en version de concert à l'opéra d'Unter den Linden à Berlin, sous la direction de Daniel Barenboim le 28 novembre 1993. Courte mais belle évocation de cette soirée à l'instant dans notre second programme au long cours consacré à l'impressionnante carrière lyrique de Placido Domingo.
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0: Retour au cœur du legs de Placido Domingo avec Verdi et un opéra, un rôle de cœur pour Domingo que celui de Simon Boccanegra, un rôle de baryton pourtant, mais c'était bien là le répertoire de ses débuts. Placido Domingo débuta en effet sa carrière par des rôles de baryton et c'est ainsi qu'il entame aussi la dernière partie de cette carrière, par exemple avec ce rôle de Boccanegra en 2009 à l'Opéra d'État de Berlin.

Simon Boccanegra, le corsaire devenu doge de Venise, d'abord par Placido Domingo dans le rôle-titre à l'acte 1 dans le recueil Verdien qu'il enregistre avec son compatriote Pablo Heras Casado en 2013, puis Placido Domingo dans le rôle de Gabriele Adorno, plus de 25 ans auparavant, dans la version emmenée cette fois par Gianandrea Gavazzeni avec l'orchestre et le chœur de la RCA, Katia Ricciarelli dans le rôle d'Amelia, la bien-aimée de Gabriele, mais aussi, entre autres, la basse Ruggero Raimondi dans le rôle de Fiesco, beau-père et ennemi à la fois de Boccanegra, qui se révélera être le grand-père d'Amelia. Et maintenant, une virgule de fraîcheur avec la musique d'Ermanno Wolf-Ferrari.

0: 123e prise de rôle que celle du poète Christopher Sly pour Placido Domingo dans l'opéra éponyme d'Ermanno Wolf Ferrari. Nous sommes en 2002 au Metropolitan Opera de New York et on y entend comme des réminiscences de Kurt Weill et de Léon de Cavallo dans ce début de premier acte aux allures de comédie, ce qui sera beaucoup moins le cas par la suite pour cet opéra.
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0: Et la 126e prise de rôle pour Placido Domingo, quelle est-elle? Le 126e personnage, chanté par lui, n'est pas le moindre et donne naissance à l'une des plus belles versions modernes au disque de cet opéra mythique Tristan et Isolde. Une version à l'orchestre somptueux et en adéquation parfaite avec les voix qu'il embarque dans son flot. Je veux parler de l'orchestre de Covent Garden, dans la rencontre qu'il fait avec Antonio Pappano, qu'on n'attendait pas forcément dans ce répertoire wagnérien. Et là encore, je ne peux résister à vous faire entendre une large part de son dernier acte, avant l'arrivée finale d'Isolde. Dernier échange entre Tristan mourant, ici donc Placido Domingo, et le baryton Olaf Baer, dans le rôle de Courvenal, fidèle écuyer du père de Tristan, que ce dernier n'a pas connu et qu'il l'a élevé autrefois.

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à l'acte final du Tristan et Isolde de Richard Wagner dans la magnifique version sortie en 2005 des studios d'Abbey Road avec l'orchestre de l'Opéra Royal de Covent Garden dirigé par Antonio Pappano et le Tristan de Placido Domingo à qui ce programme rend hommage sur Opéra, la web radio lyrique signée France Musique sur l'appli Radio France. Ténor à l'incombustible talent et auprès de 150 rôles, baryton puis ténor donc de renommée mondiale et baryton de nouveau, dans la voix duquel, ténor ou baryton, je vous convie à cet ultime florilège.

Ach, ich fühl's, es ist verschwunden. Oh, je le sens, c'est fini. L'air de Pamina à l'acte 2 de la flûte enchantée de Mozart, l'un des plus émouvants d'un opéra qui n'a jamais cessé de captiver depuis sa première en 1791. Dans cet air, Pamina exprime sa désolation et son désespoir face à l'indifférence de Tamino, son bien-aimé. C'est un air qui demande non seulement une technique vocale impeccable, mais aussi une capacité d'interprétation profonde pour transmettre toute la gamme d'émotions que Pamina endure. Les interprètes de ce rôle doivent donc posséder une grande sensibilité artistique pour rendre justice à la beauté et à la tristesse de cette musique. Mission réussie pour notre Julie Fuchs nationale, ici accompagnée par l'ensemble Balthazar Neumann, dirigé par Thomas Engelbrook. À suivre, le second air de Zarathustra à l'acte 2 de cette même flûte enchantée, air qui précède de peu celui de Pamina d'un point de vue chronologique, mais que nous avons choisi de faire figurer à sa suite. Toute la sagesse

à la suite du Zarastro de la basse allemande Gottlob Frick dans la flûte enchantée de Mozart, version Klemperer, nous avons eu le plaisir d'écouter le duo d'Adam et Ève dans la troisième partie de la création de Joseph Haydn, duo interprété avec Maestria par Dietrich Fischer-Dieskau et Gundula Janowitz dans la version phare de Karajan chez Deutsche Grammophon, un certain âge d'or des années 60 pour le disque. À l'instant, nous écoutions cette même Gundula Janowitz, voix d'ange incomparable, dans le récitatif air d'Agathe, à l'acte 1, scène 2 du Freischütz de Weber, où le personnage exprime ses craintes et ses espoirs, et où sa voix s'élève en une prière pour la protection et le retour de son bien-aimé. C'était, certains l'auront reconnu, la version référence de Carlos Kleiber à la tête des forces de la Staatskapelle de Dresde. Nous restons avec le même orchestre pour le final de Fidelio, unique opéra de Beethoven, dans la version de Carl Böhm. Dans ce final exaltant, nous voyons la victoire de la justice et de l'amour triomphant sur l'oppression. La musique puissante reflète l'essence même de la liberté, thème cher à Beethoven, Heil sei dem Tag, Heil sei der Stunde, qui se traduit par salut au jour, salut à l'heure, est un hymne à la joie et à la libération durant lequel les personnages célèbrent la liberté retrouvée de Florestan et la fin de leurs épreuves.

Marty Talvela, Franz Kraas, Théo Adam, Edith Matisse, Gwyneth Jones, James King, Peter Schreier, le chœur de la radio de Leipzig, le chœur de l'opéra de Dresde et la Staatskapelle de Dresde, dirigé par Karl Böhm, le final de Fidelio de Beethoven, dans une version de référence qu'il fait bon de réécouter de temps à autre. À suivre une courte séquence consacrée à Richard Wagner, avec d'ici 5 minutes le Elden ténor danois Tycho Parly dans le rôle de Siegfried, qui nous donnera à entendre le chant de la forge Notung Notung à l'acte 1 scène 3 de Siegfried. Mais pour débuter cette séquence, voici Jonas Kaufmann dans l'air de Siegmund à l'acte 1 scène 3 de la Valkyrie, un air dont le titre, Les tempêtes hivernales ont cédé la place au mois de mai, signale que Siegmund célèbre l'arrivée du printemps et l'éveil de l'amour. C'est un moment de grande beauté lyrique où Siegmund exprime son amour naissant pour Sieglinde. C'est Claudio Abbado qui régale avec l'orchestre de chambre Mahler.

Tycho Parly en Siegfried dans la scène où l'épée du héros Nothung est forgée. Un disque qu'on a pu redécouvrir lorsque le producteur des Antipodes, Cyrus Meyer-Homji, a consacré un plein coffret à l'art du chef d'orchestre suisse Peter Mag en 2021 dans sa collection Éloquence, chef qui guidait ici cette musique épique et héroïque en dirigeant Tycho Parly et l'orchestre de l'Opéra d'État de Berlin. Voici à présent Birgit Nilsson, Brunhilde de Légende, dans la version discographique non moins légendaire du Crépuscule des Dieux de Wagner en 1965, avec Sir Georg Scholti et l'Orchestre Philharmonique de Vienne pour le label Decca. Nous écoutons la toute fin de la tétralogie, à savoir l'immolation de Brunhilde, apogée dramatique et émotionnelle de l'anneau du Nibelung. Au préalable de cette scène puissante, Siegfried est mort. Et la Valkyrie Brunhilde, profondément affectée par la trahison et la perte, décide de mettre fin au cycle de la malédiction de l'anneau. Elle ordonne la construction d'un grand bûcher funéraire pour Siegfried, où elle prendra place elle-même à ses côtés après avoir prononcé un discours poignant. Elle y révélera sa compréhension profonde des événements et annoncera la fin de l'ère des dieux. Après avoir jeté l'anneau dans le Rhin, le rendant ainsi à ses sages gardiennes, les filles du Rhin, elle met feu au bûcher. Les flammes s'élèvent, consommant à la fois Siegfried et Brunhilde, tandis que le feu se propage jusqu'au Valhalla, signifiant la chute des dieux et la fin de l'ancien ordre. La musique, à la fois tragique et triomphante, reflète la grandeur et la solennité de ce sacrifice ultime, libérant le monde de l'emprise de l'anneau et ouvrant la voie à un nouveau commencement pour l'humanité. »

0: Birgit Nilsson dans L'Immolation de Brünnhild, fin du Crépuscule des Dieux et fin de la tétralogie de Richard Wagner dans la version mythique de Solti pour le label Decca, première intégrale de studio de la tétralogie parue au mi-temps des années 60 et faisant le bonheur des mélomanes et des audiophiles depuis 6 décennies.
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0: À la suite de cette séquence qui nous a fait remonter le temps pour écouter la voix de la Suédoise Birgit Nilsson, ce soprano dramatique légendaire qui transperçait l'orchestre durant les représentations, même lors des quadruples fortés pour entrer dans le cœur des auditeurs pour les frapper au plexus, nous allons durant quelques dizaines de minutes parcourir des paysages musicaux scandinaves et finlandais. Nous débutons par une mélodie

pour voix et orchestre de Grieg, tiré de ses 4 mélodies du cœur, opus 5, intitulé tout simplement « Je t'aime » et interprété par l'autre immense wagnérienne du XXe siècle, la norvégienne Kirsten Flagstad, accompagnée par l'orchestre symphonique de la BBC, dirigé par Malcolm Sargent, en concert en 1953. À la suite, nous aurons un arrangement pour baryton, chœur d'homme et harmonium de Landkjening, opus 31 de Grieg, sous la direction de l'ancienne footballeuse et immense chef de chœur norvégienne, Grete Pedersen. Cette œuvre est une cantate qui célèbre le retour du roi Olaf Tryggvason en Norvège. La musique de Grieg est empreinte d'un sentiment nationaliste fort, utilisant des éléments de la musique folklorique norvégienne pour évoquer l'histoire et le paysage de la Norvège. L'œuvre est considérée comme l'une des compositions les plus patriotiques de Grieg. Elle est souvent interprétée lors de célébrations nationales en Norvège. Mais avant cela, donc, écoutons Kirsten Flagstad nous dire « Je t'aime ».

Jungfrun under Lint, la Vierge sous le tilleul, mélodie du compositeur suédois Wilhelm Pettersson Berger, qui vécut de 1867 à 1942, était interprétée par son compatriote et accessoirement l'un des plus grands ténors qu'ait connu le XXe siècle, Jussi Björling, en récital au Carnegie Hall le 2 mars 1958. Auparavant, c'était la soprano finlandaise Soyl Isokoski, accompagnée par l'Orchestre Philharmonique d'Helsinki, dirigé par Leif Segerstam, dans une mélodie de Sibelius sur un texte suédois intitulé « De manten på Marsnön », « Diamant sur la neige de Mars », qui raconte dans un style théâtral comment des cristaux de neige étincelants tombent amoureux du soleil et finissent par fondre sous son baiser brûlant. À suivre, « Under Strandens Granar », sous les sapins de la plage de Sibelius, mélodie orchestrée par Auli Salinen et interprétée par la mezzo-soprano Anne-Sophie Fonauteur et l'orchestre symphonique de la radio finlandaise, dirigé par Anu Lintu. Mais juste avant, nous écoutons En Svane, un cygne de Grieg, sur un poème d'Ibsen chanté par la soprano Marianne Beate Killent avec Nils Mortensen au piano.

deux extraits de Mare ja ennen poikansa, Mare et son fils, opéra opus 22 composé par le finlandais Tauno Pilkkinen en 1943 et créé en 1945 à Helsinki. Cet opéra est basé sur le roman de la célèbre auteure finlandaise Aino Kallas, qui était connue pour combiner le folklore et le mysticisme dans ses œuvres. L'opéra est en trois actes et utilise une langue archaïque qui correspond au poids thématique de l'histoire. L'histoire se déroule pendant la nuit de Saint-Georges en 1343 et raconte un événement historique où les rebelles se sont cachés dans des sacs de grains pour infiltrer un château, mais ont été trahis par une vieille dame, ce qui a permis aux chevaliers teutoniques de réprimer la rébellion paysanne. Mare et son fils a été un point de percée pour le compositeur et a été suivi par 10 autres opéras, y compris Sudenmorsian, la mariée du loup, qui a connu un succès international. C'est une œuvre qui reflète la richesse de la culture finlandaise et qui continue d'être une pièce importante dans le répertoire lyrique finlandais. À présent, Olav Tryggvason, opus 50. Nous retrouvons donc le roi Olav Tryggvason dans une œuvre inachevée d'Edvard Grieg, composée de fragments d'opéra en trois scènes. Le librettiste en est Bjørn Stjernø Bjørnson, un célèbre poète et dramaturge norvégien. L'œuvre a été écrite entre 1873 et 1889, mais n'a jamais été complétée en tant qu'opéra entier. La scène 3 que nous allons écouter est particulièrement remarquable. Elle représente un moment de célébration. Dans cette scène, les personnages expriment leur joie et leur gratitude envers les dieux pour les événements heureux qui se sont produits. La musique de Grieg dans cette scène est caractérisée par son lyrisme et son utilisation de thèmes nationaux norvégiens, ce qui crée une atmosphère à la fois solennelle et exaltante. Bien que l'opéra n'ait jamais été terminé, les fragments existants, y compris la scène 3, ont été adaptés pour des performances en concert. Ces fragments offrent un aperçu de ce qui aurait pu être l'un des grands opéras nationaux norvégiens et ils continuent d'être appréciés pour leur beauté et leur importance historique dans le répertoire classique. Nous écoutons le disque de Nemeyer Vich chez Deutsche Grammophon.

la suite de la troisième scène d'Olaf Tryggvason de Grieg dans l'interprétation du chœur d'hommes et de l'orchestre symphonique de Göteborg sous la direction de Nemeyervi, avec les voix solistes Dekan Aggegaard, Randy Stene et Anne Giebang. Nous écoutions deux mélodies avec orchestre chantées par Birgit Nilsson, accompagnées par l'orchestre de l'Opéra de Vienne dirigé par Bertil Bockstedt. La première, Skvel, soirée d'automne, opus 38, numéro 1, était de Sibelius. La seconde, Skuldmun, qui se traduit littéralement par la Vierge guerrière ou la femme bouclier, était de Ture Rungström et correspond plutôt bien, il faut le dire, à l'image brunhildienne que l'on garde de la Nilsson. Cette mélodie, composée en 1941 par le Suédois, évoque, comme le dit le titre, l'image d'une femme forte et courageuse, prête à défendre son peuple. De par son orchestration, cette partition est imprégnée d'une atmosphère nordique et mystique, typique du style de Rungström, lequel mourut à l'âge de 62 ans en 1947. Après cette heure de musique qui faisait la part belle aux pays scandinaves, mais aussi à la Finlande, qui y trouvait bonne place, voici une heure consacrée à nos amis anglais. Nous partons donc en Albion avec pour débuter un extrait de l'Oratorio d'Elgar, The Kingdom, le Royaume, plus précisément la fin de la première des cinq parties structurant cette œuvre composée en 1906 et dans laquelle Elgar donne une suite aux faits narrés dans son oratorio précédent, The Apostles, en faisant vivre les apôtres durant les premiers jours de l'Église, les montrant en hommes normaux. Nous écoutons la version gravée à la fin des années 60 par Sir Adrian Bolt, à la tête du London Philharmonic Choir et du London Philharmonic Orchestra, en compagnie des solistes Margaret Price en Vierge Marie, Yvonne Minton en Marie-Madeleine, Alexander Young en Saint-Jean et surtout, pour ce qui nous concerne, John Shirley Quirk, que nous écoutons tout de suite, en Saint-Pierre.

à la suite de l'extrait de l'oratorio d'Elgar, The Kingdom, dans la version de Sir Adrian Boult, nous écoutions un extrait de Troilus and Cressida, opéra en trois actes composé par William Walton sur un livret de Christopher Hassall d'après Shakespeare, créé en 1941 et dont l'histoire se concentre sur la tragique romance entre Troilus, fils du roi de Troie, et Cressida, fille d'un prêtre défroqué. L'air « Dear child, you need a little comfort »,« Cher enfant, tu as besoin d'un peu de réconfort » que nous écoutions, se trouve dans le premier acte de l'opéra. C'est un moment où le personnage de Pandorus, l'oncle de Cressida, tente de la réconforter, de la persuader de l'amour de Troilus. La musique de Walton pour cet air est lyrique et émotive, reflétant la tendresse et la complexité des sentiments des personnages. La version révisée de l'opéra qui comprend cet air a été enregistrée en 1977 avec Dame Jane H. Baker dans le rôle de Cressida, Richard Cassidy en Troilus et Gerald English dans le rôle de Pandorus sous la direction de Lawrence Foster à la tête de l'orchestre de l'Opéra Royal de Covent Garden. Restons dans l'univers de l'opéra britannique, mais en mode léger, avec deux airs des compères Arthur et Sullivan tirés des Pirates de Penzance et de The Mikado, entrecoupés par un extrait de Satanella, opéra de Michael William Balfe, créé en 1858 à Covent Garden. L'histoire de Satanella s'inspire de la tradition romantique avec des éléments de magie et de transformation typiques des opéras de cette époque.

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1: Nous étions dans le Japon fictif et exotique de l'opéra comique d'Arthur et Sullivan, The Mikado, créé en 1885, servant à moquer les institutions britanniques, plus précisément à l'acte 2 où le personnage de Mikado chante l'air à More Human Mikado, où il se présente comme un souverain juste et bienveillant, cherchant à adapter les punitions aux crimes de manière humoristique et ironique. Cet air est connu pour son humour pince sans rire et son commentaire social pointu. Nous écoutions ici le baryton basse Donald Adams dans le rôle de Mikado, lequel faisait partie de la compagnie d'opéra qui défendit ardemment le répertoire de Gilbert and Sullivan en Albion et à travers le monde durant plus d'un siècle, de 1870 à 1982, la célèbre Daily Cart Opera Company. L'enregistrement date de 1957. Sir William Walton a intitulé son opéra The Bear, l'ours, créé en 1967 en référence à la pièce éponyme d'Anton Tchekhov sur laquelle l'opéra est basé. La pièce de Tchekhov est une farce en un acte qui raconte l'histoire d'une veuve, Yelena Ivanovna Popova, et d'un propriétaire terrien, Grigory Stepanovich Smirnov, qui se disputent avant de tomber in extremis amoureux l'un de l'autre. Le titre « L'ours » fait allusion au comportement grossier et à l'attitude bourrue de Smirnov qui est comparé à un ours. L'opéra de Walton, sous-titré « Extravaganza », conserve l'humour et le caractère inattendu de la pièce originale, tout en ajoutant la dimension musicale distinctive de Walton.
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La fin de l'opéra en un acte de Walton, The Bear, dans la version de James Lockhart à la tête de l'English Chamber Orchestra. Popova y est incarnée par la mezzo-soprano Monica Sinclair, Smirnov par le baryton John Shaw et Luca, le serviteur, par la basse Norman Lumsden. Concluons notre périple en Albion avec la fin du premier acte de l'opéra Gloriana de Benjamin Britten, commandé pour le couronnement de la reine Elisabeth II et créé en 1953, se caractérisant là aussi par une tension dramatique entre les personnages principaux, notamment entre la reine Elisabeth Ière et Robert Devereux, le comte d'Essex. L'acte 1 se termine sur une note de réconciliation après une série de conflits symbolisés par le duo « Happy where he could finish forth his fate », heureux où il pourrait finir son destin. Cette scène illustre la complexité des relations entre la reine, la soprano Joséphine Barstow, et Essex, le ténor Philip Langridge, mêlant amour, pouvoir et trahison, des thèmes chers à Britten. La musique de cette partie de l'opéra intègre des éléments modernes tout en faisant écho à l'époque élisabéthaine. La prière de la reine qui conclut le premier acte est un moment de réflexion intime et puissant, révélant sa solitude face au pouvoir. La musique de Britten, sous la direction précise et passionnée de Sir Charles McCrath, souligne la sensibilité des scènes d'intimité et la grandeur des moments plus publics comme les scènes de foule et les danses de cour.

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1: Des voix qui font du bien sur votre web radio lyrique. Et pour débuter ce voyage réparateur, celle d'Héloïse Werner. Qu'en dites-vous, chère Barbara ?

Remontons maintenant un peu plus loin dans le temps, au Moyen Âge, avec Hildegard von Bingen, comme une réponse à la question posée plus haut par Barbara Strozzi : que pouvons-nous faire face au désordre du monde, sous-entendu ? Eh bien, par exemple, offrir cette lumière que même la plus sombre des mélodies transmet par le miracle d'une voix qui s'élève.

Jeu de l'amour et de la belle erreur, sans cesse recommencé, d'après les écrits du poète romain Catulle. Les vieux s'y moquent des déclarations d'amour échangées par les plus jeunes, car c'est bien connu, rien dans ce monde n'est éternel. Mais ce sont les jeunes qui, quelque part, l'emportent, et pour le pire comme pour le meilleur, n'apprendront surtout jamais des erreurs des autres et continueront à s'adonner à leur passion pour l'éternité. Plus connus que ces Catulli Carmina sont les fameux Carmina Burana, du même Karl Orff, dont on a en tête les accents sauvages. Mais on y parle aussi d'amour, de cours d'amour même, plus précisément, avec la lumineuse et gracile voix de la soprano allemande Alina Wunderlin.

c'est la Piété, la sculpture en marbre de Michel-Ange qui inspire ici le compositeur Bernat Vivancos. Le chant l'investit lui-même très tôt, puisqu'il fut formé enfant à la maîtrise de Montserrat en Catalogne. Un chant qui, pour la soprano coréenne Hera Yezang Park, l'emmène, et nous avec, ajouterais-je, dans un voyage spirituel où il n'y a nul besoin d'appartenir à quoi que ce soit, si ce n'est à sa propre vérité. « J'offre mon souffle, dit-elle, pour accompagner l'âme d'autrui. » À plus d'un siècle d'écart, nous ne sommes pourtant pas si loin de l'orientalisme envoûtant d'un Léo Delibes.

Lakmé, Ophélie, deux héroïnes de l'opéra romantique français qui nous donnent l'occasion d'apprécier le timbre si particulier et la personnalité de la soprano coloratoure franco-chypriote Sarah Aristidou, une personnalité tout sauf éthérée, car l'éther qu'elle nous donne à entendre dans ses interprétations est une substance éternelle et illimitée, celle qui désigne aussi l'essence spirituelle de l'âme. Dans son hommage à Rosina Storchio, créatrice en son temps du rôle de Butterfly dans le célébrissime opéra de Puccini, la soprano italo-albanaise Ermonella Iao chante aussi la méconnue Sappho de Massenet, non pas la poétesse grecque de l'Antiquité, mais une jeune modèle de nu bien connue qui s'est fait connaître sous ce nom et qui se voit rejetée pour le moyen qu'elle a trouvé d'être indépendante, rejetée par celui qu'elle aime.

Les voix qui font du bien nous viennent de partout, sur Opéra et sur France Musique. Des musiques traditionnelles par exemple, avec ce rossignol Bashkir chanté par sa mezzo-soprano de compatriote, Aygül Akmetçina, un chant qui mêle mélancolie et fierté solaire. Mezzo nourrit elle aussi par ses

Racine, des racines corses en ce qui la concerne, Éléonore Pancrazzi enregistre en 2024 un très bel album qui rend hommage à leur beauté si particulière. Ou finalement, comment une voix rencontre les accents du chemin parcouru jusque-là, une voix en l'occurrence incarnée, ample et prenante.

Voix de l'âme, des thèmes immémoriaux repris, adaptés avec un grand romantisme par Joseph Canteloube, ou de manière plus moderne par le plus grand compositeur italien du XXe siècle. Puccini étant déclaré hors concours, le prix revient ici à Luciano Berio qui n'a jamais tourné le dos, comme son époque l'incitait pourtant à le faire, aux musiques traditionnelles, ici avec la mezzo lettone Elina Garancia, ni même aux musiques populaires de son époque, celles des John Lennon et autres Paul McCartney en l'occurrence. Dans sa simple évidence, la voix est pour lui le plus riche phénomène du monde, surtout, ajouterai-je, lorsque c'est celle délicieusement fondante et profonde de Lucile Richardot.

autre beau projet que celui de l'octuor états-unien Voices 8, à l'occasion de son 15e anniversaire, un projet intitulé « Silence » et qui a en effet le don de laisser sans voix. Lui-même n'en est pas exempt, loin de là, des voix même dont l'homogénéité et la conduite vont droit au cœur. Avec aussi cette volonté sensible d'emmener avec bienveillance des musiques de tous les temps, de tous les styles, vers l'oreille de notre époque. Un véritable hymne à la pratique chorale qui suscite par exemple la création de la compositrice Caroline Shaw, chanteuse elle-même, avec cet extrait de psaume où les voix mêlées des Voices 8 évoquent avec une simplicité désarmante une pluie d'automne.

voix fraîche, spontanée, agile et joliment timbrée du ténor Cyril Dubois, qui nous a attirés du côté de l'opéra américain, adapté là aussi pour un effectif de chambre, et toujours avec ce désir d'effacer la frontière entre la musique dite sérieuse et la musique populaire. C'est exactement ce que souhaitait faire Gershwin lorsqu'il compose ce premier opéra véritablement américain, Porgy and Bess, et bien sûr Kurt Weill qui participe à cet élan. Dans toute la variété des répertoires légers, direction maintenant la zarzuela espagnole, du côté qui s'apparente chez elle le plus à l'opérette, avec Teresa Berganza, avec Plácido Domingo, un duo de lujo.

Le soprano léger de la chanteuse états-unienne d'origine cubaine, Lisette Oropesa, pour célébrer la zarzuela dans sa version opérette à l'espagnol, mais aussi à la cubaine, avec l'exceptionnel Ernesto Lecuona, apprécié aussi bien en son temps par Gershwin que par Ravel, et Gonzalo Roch, fondateur, lui, en 1938, de l'Opéra national cubain à La Havane. Compositeur argentin d'aujourd'hui, connu pour sa collaboration au cinéma avec Francis Ford Coppola, Osvaldo Golijov est désireux lui aussi d'abolir cette maudite frontière entre musique dite sérieuse et musique traditionnelle. Il s'empare du modèle de la passion selon Saint-Marc de Bach et la transforme, cette passion, à son image, celle d'un migrant aux cultures multiples entre Amérique du Sud, Cuba, Occident et tradition juive.

La voix désarmante et limpide de la soprano portugaise Raquel Camarinha dans Villa-Lobos, et qui, comme on a pu l'entendre, est aussi chanteuse de fado, un genre mélancolique et typiquement portugais qui ne manque pas, même lorsqu'on n'en saisit pas les paroles, d'aller droit au cœur. Un répertoire où elle utilise sa voix de poitrine, beaucoup plus grave que sa voix lyrique, et d'un naturel absolument saisissant. C'est une voix encore plus simple qu'elle utilise pour chanter le grand poète que fut Leonard Cohen. Et là aussi, l'émotion est imparable.

Hommage à Leonard Cohen sur Opéra et sur France Musique. Tout est possible lorsque l'émotion des voix unit des genres qui peuvent paraître aussi différents que l'opéra et la chanson. Et du ténor Will Errath dans la musique de Phil Glass à la voix dite naturelle de la chanteuse norvégienne Susanna Valumrød, tout à coup, il n'y a qu'un pas. Restons avec Leonard Cohen et avec la soprano lyrique autrichienne Anna Prohaska, dont le grave spontané de la voix de poitrine fait des merveilles dans le célébrissime Alléluia profane du génial québécois. Elle se révèle à l'aise aussi bien dans l'univers de la chanson que dans celui de la musique ancienne ou à l'opéra.

Ce prélude à l'opéra de Jules Massenet, Le Mage, assez court, lent et mystérieux, nous laisse penser que ce qui suit est une histoire sombre, pleine de magie et de rebondissements. Dans sa conception, le compositeur s'est inspiré du poème de Jean Richepin, qui en même temps est l'auteur du livret. Ce grand opéra en 5 actes et 6 tableaux datant de l'année 1891 a été créé à l'Opéra de Paris le 6 mars de cette même année. Écoutons donc le premier acte de cette œuvre romantique située au Proche-Orient fantasmé, en Iran plus précisément, et qui suit un soulèvement des Touraniens et Touraniennes aussi.

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0: Ainsi se termine le premier acte de l'opéra Le Mage de Jules Massenet, écrit dans la période propice du compositeur. Le soulèvement des Touraniens et leur confrontation avec le pouvoir étaient une belle occasion pour écrire un ouvrage composite et varié, où se succèdent des épisodes fantastiques, un amour sublimé par la religion, et tout cela sur le fond du soulèvement d'un peuple. Et il y a des prisonniers dans l'histoire, bien entendu, et ils apparaissent tous dès le premier acte, à commencer par la basse Julien Dran, qui incarne un prisonnier touranien. Et il tient un double rôle, car on l'entend en tant que le chef iranien aussi. Après, la soprano Catherine Hanold était Anahita, la mezzo-soprano Kate Aldridge Zarastra, et le baryton Jean-François Lapointe a chanté Amourou. Le personnage du roi d'Iran a été campé par la basse Marcel Vanou et une autre basse, Florian Sempé, tenait lui aussi un double rôle en chantant celle d'un chef touranien et celui d'un héros. Le chœur lyrique de Saint-Étienne, Loire et l'orchestre symphonique du même nom ont été placés sous la direction de Laurent Quimplon. Le présent enregistrement de cet ouvrage, rarement monté sur scène, a été réalisé à l'Opéra Théâtre de Saint-Étienne en novembre de 2012.
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0: Restons encore au 19e siècle avec cette musique de ballet d'Arthur Sullivan, le compositeur britannique qui l'avait écrit en 1864, juste après son retour de Leipzig où il avait étudié au conservatoire. L'île enchantée, tel est le titre du ballet, a été joué en tant que la musique de divertissement après la somnambule de Bellini, souvent donnée au Covent Garden à Londres, où Sullivan occupait le poste d'organiste. L'histoire du ballet est très simple et convient bien à l'usage qui lui a été réservé à l'époque. Un naufragé a échoué sur le rivage d'une île enchantée, peuplée de gnomes et des fées. La reine des fées est tellement éprise du marin qu'elle l'amène dans sa forêt magique où la plupart des autres fées tombent également amoureuses de lui. Malgré les tentations, il reste fidèle à la reine et vers la fin de la pièce, il lui enlève son immortalité par un baiser. Écoutons maintenant quelques mouvements du début de ce ballet enregistré en avril de 1992 à National Concert Hall à Dublin.

C'est le sous-titre d'un opéra attribué à Mozart datant de 1790 et redécouverte en 1996 par David Buch dans la bibliothèque de Hambourg. Il se nomme La pierre philosophale ou Der Stein der Wiesen dans sa langue d'origine et voici son ouverture attribuée à Johann Baptist Hennenberg.

C'était donc l'ouverture de l'opéra La Pierre Philosophale, sous-titrée L'île enchantée. Son auteur, Johann Baptist Hennenberg, n'est qu'un des auteurs de cette œuvre, parmi lesquels on trouve aussi Franz Xaver Gerl, Benedikt Schacht, Emanuel Schikaneder, mais aussi Wolfgang Amadeus Mozart. Un cercle de compositeurs qui se sont retrouvés autour de cette opéra écrite dans la très difficile

1000 dernières années de la vie de Mozart et qui ont donc créé une pièce collective. Chacun d'eux a joué un rôle important dans l'entourage du compositeur viennois et il n'est pas étonnant que Mozart s'est tourné vers ses amis pour finaliser ce Singspiel dont le livret a été écrit par Emmanuel Schikaneder. Il s'est inspiré par les contes de la collection de Christophe Martin Wieland, le Djinnistan. Dans cet opéra, il existe plusieurs d'autres correspondances avec la flûte enchantée que Mozart a commencé à écrire l'année suivante. Je vous propose d'écouter le second acte de la pierre philosophale, où on trouve un peu plus de numéros attribués à Mozart, même si les personnes de son entourage, qui gravitaient également autour du théâtre Auf der Wieden, ne sont pas loin.

0: Merci, monsieur Astromonte, chante Lubanara et Lubano avec cœur à la fin du second acte de l'opéra La Pierre Philosophale, composé ensemble par cinq proches de Wolfgang Amadeus Mozart en 1790 et créé en septembre cette même année au théâtre Auf der Wieden, la scène qui a également accueilli d'autres œuvres de Mozart. Cette dernière scène est attribuée à Bénédicte Schack. D'autres sont l'œuvre de Franz Xaver Kerl, de Johann Baptist Hennenberg ou bien d'Emmanuel Schikander. Dans ce premier enregistrement mondial, vous avez entendu le ténor austro-américain Kurt Streit en Astromonte, le bon dieu et frère de son contraire Eutifronte, qui lui, en tant que le dieu méchant, était chanté par la basse Alan Ewig. Le rôle de Nadir a été confié au ténor Paul Austin Kelly. Il est amoureux de Nadine et vice-versa, et il a été incarné par la soprano Judith Lovat. Lubano, le mari de Lubanara, était la basse Kevin Dees, tandis que sa femme était chantée par la soprano Jane Gearing Dehan. La soprano Sharon Baker a incarné le personnage de Jenny, et celui qu'on n'a pas entendu dans ses extraits était le baryton Christopher Tracas, qui complète le rôle de Sadik, le père de Nadine et le parent adoptif de Nadir. Les chasseurs et démons ainsi que les bergers ont été chantés par les membres du chœur Boston Baroque. Ils étaient secondés, si j'ose dire, par l'orchestre du même nom jouant sur les instruments de l'époque. Tous ces musiciens ont été dirigés par Martin Perlman.
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0: Ensuite, je vous propose deux potions très différentes dans leurs effets et musicalement assez éloignées aussi. Tout d'abord, quelques extraits de l'opéra Hérodiade de Jules Massenet, l'œuvre écrite en 1881 sur un livret de Paul Millet et d'Henri Grémond, inspiré d'Hérodias, l'un des trois contes de Gustave Flaubert. C'est dans une des scènes où on parle, ou plutôt on danse et on chante ensuite sur le thème d'un philtre d'amour. Et c'est une danse babylonienne qui suggère à Hérode d'en prendre un peu pour pouvoir faire surgir devant lui l'image d'un être aimé. Il le boit et du coup il voit Salomé le suppliant de céder à son désir. Après quoi, on ira directement au troisième acte de Roméo et Juliette, le ballet de Serge Prokofiev, où il est question d'une potion qui fait dormir.

Voilà la potion provoquant le sommeil dans un extrait du ballet Roméo et Juliette de Serge Prokofiev. C'est la musique plus ou moins lente, mais elle n'endorme pas pour autant. On l'a entendu dans l'interprétation de l'Orchestre symphonique national d'Ukraine, dirigé par Andrew Mogrelia. Et juste avant, une autre potion magique dans une amphore était en jeu. Ces quelques extraits de l'opéra Hérodiade de Jules Massenet étaient interprétés par le chœur et orchestre de l'opéra de San Francisco, placé sous la direction de Valéry Gergiev. Une fois au XXe siècle, restons-y en compagnie de Leo Janáček, dont l'opéra L'affaire Makropoulos met en scène tout autre type de breuvage qui assure à son consommateur la longévité, voire l'immortalité. Voici son prélude.

Une histoire étrange sur le fond d'un procès pour un héritage juteux se déroule devant les auditeurs ou spectateurs, car ce huitième opéra de Jan Hacek est relativement souvent monté sur les scènes de maisons d'opéra du monde entier. Au centre se trouve la belle et talentueuse cantatrice Elina, venue à Prague pour récupérer la recette d'un filtre de longévité que son père, le médecin grec Hieronymus Makropoulos, lui a fait prendre il y a 337 ans pour prouver à l'empereur, le roi de Bohême, Rodolphe II, son efficacité. On est en 1222 et l'avocat Colenati retrace avec son second l'affaire Grégor contre Prusse, à laquelle Elina apporte d'étonnantes précisions, car le prétendu héritier Grégor, le fils illégitime du baron Prusse, ce qu'on va découvrir, était son enfant il y a une centaine d'années. Mais laissant cette histoire un peu compliquée et résolument moderne en tant qu'un sujet d'opéra, au profit de la musique et des belles voix des protagonistes de cette œuvre magnifique.

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0: Eureka, ils ont trouvé le document tant recherché à la toute fin du premier acte et le jeu d'influence pour obtenir son annexe qui est la recette de la fameuse potion de longévité et de découverte étonnante tout au long de l'œuvre peut commencer. Mais nous nous arrêtons là, dans cette capture réalisée au studio de cinéma à Vienne en septembre et octobre de 1970. Le chef Charles Macaras, qui s'est spécialisé en musique tchèque, l'a réalisé avec le chœur de l'Opéra de Vienne et de l'Orchestre philharmonique de la même ville. Dans ce premier acte, on a entendu les voix de la soprano Elisabeth Söderström dans le rôle d'Emilia Marti, du ténor Peter Dvorsky dans celui d'Albert Gregor, et puis le personnage d'avocat Kolenati était campé par la basse d'Alibor Jedlička, celui de son second Vitek par le ténor Vladimir Krejčík, et sa fille Krista a été chantée par la soprano Anna Čáková. Bien d'autres belles voix tchèques apparaissent dans le reste de cette œuvre composée par Leo Janáček entre 1923 et 1925, sur son propre livret, basé sur la pièce éponyme de l'immense écrivain tchèque Karel Čapek.
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0: Pour en finir avec les potions diverses et variées, mais magiques en toutes circonstances, je vous propose d'écouter l'ouverture et entr'acte du Filtre, l'opéra de Daniel-François Esprit-Aubert, écrit sur un livret de Scribe et créé au théâtre de l'Académie royale de musique à Paris le 30 juin de 1831. Ce livret a inspiré Felice Romani pour écrire un texte semblable qui a proposé à un certain Gaetano Donizetti. Vous connaissez la suite sans doute.

Sir Neville Mariner, à l'instar de sa légendaire série d'opéra de Mozart, gravée pour Philips, enregistra une série de messes de Joseph Haydn pour le label EMI, dont le résultat est tout aussi somptueux. Nous écoutions à l'instant le Kyrie de la Missa in Tempore Belli, soit messe en temps de guerre, et l'une des plus connues du compositeur autrichien, portant également pour nom Paukenmesse, la messe des timbales, du fait de la présence de ces percussions dans certaines parties, et plus particulièrement dans l'Agnus Dei finale. On y entend le chœur de la radio de Leipzig, préparé par Jörg Peter Weigler. Côté soliste, nous avons la soprano Margaret Marshall, la contralto Caroline Watkinson, le ténor Keith Lewis et la basse Robert Hall, et l'orchestre de la Staatskapelle de Dresde, dirigé par Neville Mariner, dans un enregistrement datant du mois d'avril ou mai 1985 en fonction des sources. Nous écoutons le Benedictus pour profiter pleinement des solistes, surtout Margaret Marshall et le fameux Agnus Dei.

gravure solaire et à laquelle on revient souvent, de la Paukenmesse de Haydn, celle de Mariner à Dresde en 85. 5 ans plus tôt, il livrait

son premier enregistrement de la création du Maiden au micro de la firme néerlandaise Philips. Ce fut un coup de maître. Voici le duo d'Adam et Ève dans la troisième partie, le chant de louange « Von deiner Güte, O Herr »,« De ta bonté, ô Seigneur ». Dietrich Fischer-Dieskau et Adam, Edith Matisse et Ève, le chœur et l'orchestre de l'Academy of St. Martin in the Fields, sont dirigés par ce grand chef britannique que l'on pouvait vraiment classer parmi les meilleurs à la suite de ses aînés Beecham, Boult et Barbirolli.

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1: Sir Neville Marriner laissa un vaste corpus dédié aux divins saxons, essentiellement pour le label Philips, mais aussi pour EMI. En témoigne cet extrait du récital Handel de Kathleen Battle, enregistré entre 1987 et 1988 dans les studios d'Abbey Road à Londres. Nous écoutions la supplication nostalgique de la sorcière Morgana dans l'opéra Alcina. L'air Tornami a vague égard, revient vers moi. Voici, toujours avec l'Academy of St. Martin in the Fields, dirigée par Marriner, la berceuse de Solveig à l'acte 5 du Peer Gynt de Grieg, interprétée par la soprano slovaque Lucia Popp.

0: Sir Neville Marriner dirigeait à merveille la musique légère. Nous l'écoutions ici à la tête de son orchestre de l'Academy of St. Martin in the Fields, dans l'ouverture de l'opérette en trois actes de Franz von Zuppé, poète et paysan, œuvre créée à Vienne en 1846. Il s'agissait du deuxième disque d'ouverture de von Zuppé de Marriner, gravé en 1989, après celui gravé pour Philips 12 ans plus tôt. Voici pour ces pérégrinations marinériennes. Faisons à présent place au fringant baryton basse gallois Bryn Terfel. Nous l'écoutons dans quelques extraits de sa revigorante monographie consacrée aux Américains Rodgers and Hammerstein, Something Wonderful, quelque chose de merveilleux, un titre de disque qui ne ment pas sur son contenu.
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0: Aux côtés de ses intégrales d'opéra, Brinterfell a enregistré beaucoup de récitals thématiques, ma foi très réussis. Nous l'avons écouté chez Rodgers et Hammerstein en 1996 avec des extraits d'Oklahoma, La Mélodie du Bonheur et enfin Allegro sur son disque Something Wonderful et à l'instant, en 2010, dans deux extraits de son disque Bad Boys, Mauvais Garçon. Tout d'abord, la complainte de Mackie Messer dans l'opéra de Katsu de Kurt Weill et Bertolt Brecht, et à l'instant dans son incarnation du personnage de Sporting Life, dans ce qui est devenu un grand standard de jazz, It Ain't Necessarily So, tiré du Porgy and Bess des frères Gershwin. Dans les deux albums, le gallois était accompagné par Paul Daniel à la direction. Écoutons-le à présent dans son incarnation d'un autre mauvais garçon, à savoir Méphistophélès, chez Berlioz. Une très réussie damnation de Faust avec l'orchestre Philharmonia dirigé par Myung-Woon Chung en 1995-96. Voici à l'acte 2 la scène 6 et une partie de la scène 7 jusqu'au ballet des sylphes inclus. Cela nous permet d'admirer la souplesse admirable de l'instrument de Brinterfell. Premièrement, dans l'air Une puce gentille, durant lequel il use de sarcasme, d'ironie malicieuse, d'humour mordant et de légèreté piquante, narrant l'histoire d'un prince qui élève au grand désarroi de sa cour une puce et toute sa famille à un rang élevé, satire à peine voilée et caricature des privilèges ridicules de la noblesse. Un peu plus loin, la duplicité est de mise dans l'air Voici des roses, Brinterfell nous y fera bénéficier de son sublime sotto voce, ses notes filées qui l'ont rendu célèbre. Je me souviens d'un Elias extraordinaire à la salle Pleyel, où il faisait de même en 1992 ou 1993. Une apparente douceur qui lui sert à manipuler en usant d'une séduction insidieuse et en laissant apparaître une menace subtile. Terfel est dans un contrôle total de sa voix et sert tous les aspects dramatiques de son personnage complexe de Méphistophélès.
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Le ballet des Sylphes, qui clôturait cet extrait de La Damnation de Faust de Berlioz, extrait qui nous permettait d'admirer le Méphistophélès de Bryn Terfel. L'orchestre Philharmonia était dirigé par Myung-Hoon Chung, une intégrale Deutsche Grammophon. Place au baryton lyrique bordelais Florian Sempé avec une sélection d'airs extraite de son album Ferrum Splendidum que l'on peut traduire par métal resplendissant chez Alpha Classics. Cette expression évoque les épées, les chevaliers, les châteaux forts et l'univers du Moyen-Âge, métaphore poétique annonçant le choix programmatique de ce récital tissé d'airs et de pages orchestrales nous faisant voyager du Richard Cœur de Lion de Grétry au Lohengrin de Wagner en passant par les Carmina Burana de Orff, Ferval de Dindy, Le Pardon de Pleurmel de Meyerbeer ou bien encore L'Enchantresse de Tchaïkovski. Nous allons pour notre part écouter un extrait des Mirifiques Aventures du Chevalier Déon de Romain Dumas, l'air de Bourgogne Je suis un fruit, le final d'un opéra composé en 2019 par ce jeune compositeur né en 1985, une véritable création ici.

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0: Le chevalier sans paix, pardon, le baryton Florian sans paix et le ténor Johan Lelanne, accompagné par l'Orchestre National Bordeaux-Aquitaine, dirigé par Victor Jacob, dans l'adaptation française de 1839 de Lucie de Lammermoor de Donizetti, successivement Quel air sombre, D'un amour qui me brave, et enfin À moi, viens, ouvre tes ailes. Auparavant, c'était l'air de Mercutio, Mab, la reine des mensonges, du Roméo et Juliette de Gounod. Ferrum Splendidum est un album très attachant qui découle d'une passion qui remonte à l'enfance de Florian sans paix. Dans son accroche, il nous parle de la forêt de Brocéliande et de ses légendes extraordinaires, ses personnages mythiques, une forêt dans laquelle il se ressource chaque année, laissant son esprit s'évader. Il nous confie s'être découvert des ancêtres périgourdins forgerons de leur état, travaillant et martelant le métal en fusion des armes et des équipements des seigneurs et des cavaliers. Dans son album Ferrum Splendidum chez Alpha, c'est le métal de sa voix que le Bordelais forge pour incarner, pour notre plus grand plaisir, ces personnages qu'il a judicieusement choisis pour nous emporter avec lui dans ce Moyen-Âge romantique, nous invitant à écouter cet album et à suivre ce chevalier qui, au fil des airs, tous plus beaux les uns que les autres, cherche à passer des ténèbres à la rédemption. D'Adèle Hugo, la fille de Victor, on connaît le destin tragique, la passion amoureuse non réciproque, le déclin psychique, les internements. Mais ce qu'on connaît moins, c'est la compositrice que voici croquée dans un beau disque Alpha Classics. Successivement, Sandrine Pio et Karine Dehay chantent des mélodies sur des poèmes de Victor Hugo, orchestrés par le compositeur Richard Dubugnon. L'orchestre Victor Hugo, quel autre, est dirigé par Jean-François Verdier.
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À la suite de Ce que chantait Jean Prouvaire, Nuit de juin et Regret, trois poèmes de Victor Hugo mis en musique par sa fille Adèle Hugo et orchestrés par Richard Dubugnon dans l'interprétation de Sandrine Piau, Karine Dehé et l'orchestre Victor Hugo sous la direction de Jean-François Verdier, un disque Alpha Classics. Nous écoutions le Cantique de Jean Racine de Forêt, interprété par Pascal Dossogne à l'orgue, le chœur de chambre de Namur et le Millennium Orchestra dirigé par Thibault Lennertz sur un très excitant disque consacré en grande partie au compositeur de Pénélope pour le centenaire de sa mort chez Richard Carr. Sur la même galette figure en bonne place la véritable version originale du Requiem, celle de janvier 1888, au sein de laquelle ne figure ni l'offertoire ni le Liberame. Un retour aux sources rafraîchissant et tonifiant. À noter, le Pie Jésus est chanté par la soprano Caroline Venance.

Nous écoutions un enregistrement de juin 24 réalisé pour le label Richard Carr avec le chœur de chambre de Namur et le Millennium Orchestra dirigé par Thibault Lennertz. La soprano était Caroline Venants. À présent, un Roland de Lassus tel que vous ne l'avez peut-être jamais encore entendu.

quelques extraits du disque Alpha Classics Orlando A Melancholic Portrait avec l'ensemble La Tempête, dirigé par Simon-Pierre Bestion, également auteur des arrangements faisant cohabiter Cornet à Bouquin, Sacboute et Doulciane avec batterie, doudouk et autres saxophones. Bestion tient également la partie de piano, celle d'orgue, celle de synthétiseur et celle de Fender Rhodes. Un Orlando di Lasso, un Roland de Lassus détonnant, dont l'œuvre a fasciné Simon-Pierre Bestion, qu'il a trouvé intemporel, ce pourquoi il s'est permis de la retraverser avec un geste personnel et une oreille contemporaine, choisissant de mêler des univers esthétiques vocaux et instrumentaux très variés. Cet album est le prolongement de la bande originale que Bestion a préparée pour le film documentaire du réalisateur belge Joachim Thaum, consacré à Roland de Lassus et sobrement titré Orlando. Imaginez une journée comme celle-ci, Picture a Day Like This. C'est le titre de l'opéra de l'anglais George Benjamin, créé au Festival d'Aix-en-Provence le 5 juillet 2023. Une œuvre splendide, composée sur un livret du dramaturge Martin Crimp, est d'ores et déjà considérée comme un chef-d'œuvre.

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1: La septième et dernière scène de l'opéra de George Benjamin, Picture a Day Like This, dans l'enregistrement réalisé en public durant les premières représentations données à Aix en juillet 2023. Le Mahler Chamber Orchestra était dirigé par le compositeur, la soprano Anna Prohaska incarnait le rôle de Zabel et la mezzo-soprano Marianne Krebassa incarnait la femme. Un disque Nimbus Records. À suivre, le baryton tchèque Adam Plachetka et son comparse, le pianiste David Zweck, sur l'album Evening Songs, édité par Pentatone, dans des mélodies du bohémien Zdeněk Fibich, né en 1850 et mort en 1900.

Les chants du soir opus 5 de Zdeněk Fibich, composé en 1871, interprété ici par le baryton Adam Plachetka et le pianiste David Zweck. Concluons ces excursions lyriques insolites de par les mises en perspective proposées peut-être, avec un extrait des excursions de Monsieur Brouček du Morave Janáček, merveilleux opéra qui a les honneurs d'un nouvel enregistrement après ceux plus anciens de Václav Neumann, František Jílek et le dernier en date, celui de Jiří Belorliavec. Jaroslav Kislink dirige l'orchestre du Théâtre National de Prague et une troupe de chanteurs d'exception, un enregistrement Supraphone réalisé en 2021 et paru en 2024.

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4: Perrault paiera, c'est décidé. Perrault, Charles de son prénom, a provoqué avec ses contes une déferlante lyrique sur laquelle nous allons surfer durant les trois heures à venir. Et cela commence avec une version plutôt irrévérencieuse de sa fameuse Barbe bleue.

Jacques Offenbach avec Barbe Bleue ne pouvait manquer l'occasion de donner sa version, nécessairement parodique, du conte de Charles Perrault. La version qu'en donne Paul Ducas, elle, est dans la droite ligne de l'ambiance effrayante et pour autant sensuelle du conte original. Seul opéra de ce perfectionniste devant l'éternel, Ariane et Barbe Bleue s'appuient sur un livret original de Maurice Maeterlinck, réservé à l'origine au compositeur de Peer Gynt, Edvard Grieg. Le rôle d'Ariane, au vu de l'ampleur orchestrale et de sa présence continuelle en scène, fait partie des plus éprouvants du répertoire. Et c'est ici la soprano Catherine Sizinski que nous écouterons pour l'intégralité du troisième et dernier acte, aux côtés des chœurs et de l'orchestre philharmonique de notre belle maison Radio France, emmené par un Armin Jordan très inspiré. Nous étions alors en 1983. À noter également le Barbe Bleue du regretté Gabriel Baquier, presque réduit au silence par une Ariane, pionnière des combats féministes.

La fin étrangement apaisée de l'Ariane et Barbe Bleue de Paul Ducas, œuvre magnifique mais rare sur les scènes. Il faut dire que l'Ariane de Ducas, véritable fil rouge de l'œuvre, y triomphe clairement d'un Barbe Bleue qu'elle a au préalable sauvé de l'agression des paysans venus la délivrer. Puis le quitte sans retour, incitant ses autres femmes, toujours vivantes dans cette version, à la suivre, ce qu'elles ne feront pas. Une héroïne clairement féministe et avant-gardiste due à l'auteur de Péléas et Mélisande, Maurice Maeterlinck. Toujours avec Charles Perrault et son Barbe Bleue, voici la toute fin de la version que donna du conte à l'opéra comique André Grétry en 1789 et où Barbe Bleue a pour prénom Raoul et finit mortellement épinglé sur la porte de son cabinet par le père de l'une de ses femmes assassinées. Une belle production emmenée par l'Isaure de Chantal Santon-Jeffrey et dirigée par Martin Velberg en novembre 2018.

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2: Je suis loin de craindre avec toi le hasard d'un combat. Mais je suis maître de tes jours. 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

La triste et très méritée fin de Raoul Barbe-Bleue, signé André Gretry en des temps révolutionnaires où le conte de Charles Perrault inspire déjà les compositeurs d'opéra. Autre curiosité, au rayon des adaptations lyriques des contes de Perrault, cet extrait de La Belle au bois dormant de Charles Sylvé, composé en 1901 et adapté pour un quatuor à cordes et la cristalline voix de Jody DeVos. Sylvé fut l'élève de Jules Massenet, qui lui-même en croqua pour Perrault et plus particulièrement pour sa Cendrillon. Mais ceci est une autre histoire et nous y reviendrons un peu plus tard.

Qui dit Belle au bois dormant à l'opéra dit aussi ballet. Et le nom de Tchaïkovski apparaît alors tout naturellement, avec en prime un clin d'œil à un autre conte de Perrault, Le Chaboté. C'est ici la version historique de Karel Anscherl, enregistrée en février 1959 à la tête de l'Orchestre philharmonique de Vienne, que je vous propose d'écouter.

Valse immensément connue de la Belle au bois dormant de Tchaïkovski, guidée vigoureusement ici par Karel Anscherl à la tête de l'Orchestre philharmonique de Vienne. Et nous voici parvenus dans la deuxième partie de notre Péropéra, tout entière consacrée à Cendrillon, avec l'évocation de celle de Massenet, cela va sans dire, d'une autre, beaucoup moins connue et pourtant très séduisante, du Suisse Franck Martin, et pour commencer avec la Cendrillon de Pauline Viardot, dont on fête en 2021 le bicentenaire de la naissance. Mezzo-soprano de son état, elle est la sœur d'une autre cantatrice bien connue de l'époque, la Malibran. Gounod compose pour elle l'opéra Sappho et sa bien connue Lyre immortelle, et elle sera aussi entre autres la Dalila de Camille Saint-Saëns, tandis que le virtuose Chopin admire sa maîtrise du piano. Et elle compose donc cette Cendrillon d'après sa propre adaptation du conte de Perrault, comme un jeu ou un journal musical, car, signe de l'époque, Pauline Viardot ne s'est jamais considérée vraiment comme compositrice et ses œuvres sont ainsi restées confidentielles. D'ailleurs, cette opérette possède pour tout orchestre un piano. En voici le deuxième acte, avec dans le rôle titre Sandrine Piau et Nicolas Coq au piano.

0: Mais il me semble entendre le roulement d'une voiture. Déjà.
1: Barigoul, attention à la révérence.
2: Attention,

0: Mesdames, désirez-vous quelque chose que je puisse vous offrir ?
1: Si vous le désirez, je vais vous mener voir mes trésors.
2: Oui,
3: oui,
2: oh, oui,
3: oui,
2: trésors.
4: Trésors.
0: Ah, monseigneur, voici une dame qui arrive. Il faut la recevoir ici.
1: Soit, amène-la-moi. Madame, qui ai-je le bonheur de recevoir dans mon château ?

0: Il me semble qu'il serait temps de s'amuser un peu. N'est-ce pas, mesdames?
1: Oh, oui!
0: 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Mademoiselle, voulez-vous me chanter quelque chose?
1: Oh, il y a trop de monde.
0: Mais vous, ma belle demoiselle?
2: Désirez-vous un air de bravoure?

0: Monseigneur, madame nous ferait peut-être aussi le plaisir de se faire entendre.
1: Je suis si émue.
2: Madame, je serais enchanté de vous entendre.
0: De grâce, madame. Veuillez chanter.

0: Oh, la divine voix!
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0: Quelle danse désirent ces dames?
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3: Le menuet!
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0: comme des amours.
1: Votre Altesse est trop aimable et trop indulgent pour nos petits talents.
0: 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Moi, je les trouve très grands. 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

minuit, l'heure du crime, mais Perrault paiera sur Opéra, c'est promis. Les contes de Charles Perrault à l'Opéra avec juste auparavant la malicieuse Cendrillon, composée au tout début du XXe siècle par Pauline Viardot, avec Sandrine Piau, avec André Cognier, Jean Rigby, Susanna Waters, Elisabeth Vidal, Jean-Luc Viala, Paul Austin Kelly, ainsi que Nicolas Coq au piano. Et à l'instant, la Cendrillon d'un certain Jules Massenet avec le duo du Prince en la voix de la mezzo Caroline Ming et de Cendrillon en celle de la soprano Jody DeVos. À suivre, c'est la voix troublante de Marianne Crébassa au grave fait de plénitude qui donnera vie à ce prince travesti, tandis que Patricia Petitbon, délicieuse de légèreté, sera la fée du premier acte.

Le rêve. Se réveiller, mais pourquoi faire ? Plutôt se laisser bercer encore et encore par la fée Patricia Petitbon dans cet extrait du premier acte de la Cendrillon d'un Jules Massenet qui s'en donne à cœur joie avec le célèbre conte de Perrault. Poursuivons au troisième acte avec la Cendrillon de la mezzo Karine Deshaies avant d'écouter la suite de ballets principalement issus des danses du deuxième acte dans la resplendissante version enregistrée en 1994 par Neville Mariner à la tête de l'Academy of St. Martin in the Fields.

Le long ballet du second acte de sa Cendrillon a permis à Jules Massenet d'en tirer cette suite d'orchestre qui fait visiblement les délices de Neville Marriner à la tête de son Academy of St. Martin in the Fields. Pour refermer notre évocation des contes de Perrault à l'opéra, nous lui ferons cependant une infidélité, toujours avec Cendrillon, conte très populaire en Europe et ailleurs, et auquel les frères Grimm ont également apporté leur version. C'est sur cette dernière que s'appuie l'opéra méconnu du compositeur suisse Franck Martin, créé en 1942 sous la direction du mécène Paul Zacher. La musique, notamment dans le premier acte que je vous propose ici, y est délicieusement inventive, tissée de charme et d'humour, bref, un enchantement pour l'oreille, ce qui, malgré le succès initial, n'a pas empêché cet opéra de tomber dans l'oubli. En voici Réparation, sous la direction de Gabor Takacsnadze.

Franz Schubert, Im Frühling, au printemps, dans l'interprétation de la soprano allemande née à Vienne en 1919, Irmgard Seyfried, accompagnée par Eric Verba en 1958. La mise à l'honneur par le producteur Cyrus Meyer Homji de cette grande interprète de Beethoven, de Richard Strauss, mais dont on se souvient aussi de son Eva dans Les Maîtres Chanteurs, nous permet de retrouver les disques qu'elle enregistra pour la Deutsche Grammophon au sein d'un très beau coffret sobrement titré Irmgard Seyfried Edition. Cela se trouve au sein de la collection Eloquence, qualité dont la dame ne manque assurément pas.

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1: Les 8 premiers Liebeslieder Walzer, opus 52 de Johannes Brahms, interprété par un quatuor de chanteurs inoubliables, la soprano Irmgard Seyfried, la contralto Kathleen Ferrière, le ténor Julius Patzak et le baryton basse Horst Günther, accompagné par les pianistes Clifford Carson et Hans Gall, ce dernier excellent compositeur par ailleurs. Un live DECA de 1952 qui supplante la version que l'on trouve sur la même galette dans le coffret Irmgard Seyfried Edition chez Eloquence, gravé 10 ans plus tard, où Seyfried se retrouve en compagnie de Reilly Kostia, Waldemar Kment, Eberhard Wichter et les pianistes Eric Verba et Günther Weissenborn. Une question de parfum, de style, d'alchimie. Et comment se passer de Ferrier ? À suivre l'Octaviane d'Irmgard Seyfried, la maréchale de Marianne Schesch, la Sophie de Rita Streich et le Faninal de Fischer Dieskau dans le final du Chevalier à la Rose de Richard Strauss chez Carl Böhm à Dresde en 1958.

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1: À la suite du final du Rosenkavalier en 1958 avec l'Orchestre Philharmonique de Dresde dirigé par Karl Böhm, Irmgard Seyfried nous interprétait à l'instant un extrait de Fidelio, l'air de Marceline à l'acte 1, scène 2. Beethoven étant l'autre compositeur avec Strauss pour lequel l'Allemande excella. Un grand de la direction d'orchestre l'accompagnait ici, celui qui aurait été un farouche concurrent de Karajan chez Deutsche Grammophon, s'il n'était pas mort aussitôt de son cancer, le Hongrois Ferenc Fritschai, à la tête de l'orchestre d'État de Bavière en 1957. Nous continuons de piocher dans le coffret Irmgard Seyfried Edition, et en prenant la galette 7, on trouve plusieurs leaders signés Schubert, Brahms, Strauss, Wolf, Reger et Hindemith, et à la toute fin du disque, les Quattro Canzoni de l'allemand Werner Herzog, né en 1901 et mort en 1983, dont finalement on écoute très peu souvent la musique. De son vrai nom Werner Josef Meyer, il se fera appeler Werner Herzog, E-G-K, après avoir épousé en 1925 la violoniste Elisabeth Karl. E pour Elisabeth, G pour Geigerin, qui signifie violoniste dans la langue de Goethe, et enfin K pour Karl. Un amour fou, on l'imagine. En revanche, on ne va pas vanter ses acquaintances très documentées avec les nazis, tout en précisant qu'il sortit néanmoins blanchi de son procès en dénazification. Irmgard Seyfried nous interprète ses très belles Quattro Canzoni, ses quatre chants, avec l'Orchestre symphonique de la radio bavaroise, dirigé par le compositeur en 1960.

Les Quattro Canzoni, ou Quatre Chants de Werner Eck, élève de Karl Orff pour l'anecdote, successivement Canto delle Risaie, Chant des Rizières, Tunnel tour lette, Toi dans ton lit, Crudele Irene, Cruelle Irène, et à l'instant Tarantella. Irmgard Seefried fut une interprète idéale de ces mélodies, ici avec l'orchestre symphonique de la radio bavaroise dirigé par le compositeur lui-même en 1960. Voilà pour cette édition Irmgard Seefried qui est en bonne place dans la collection Éloquence et regroupe de nombreux disques de leader. C'est la part la plus importante de cette boîte, une des spécialités de la dame. En octobre 2024, pour le centenaire Puccini, fut donnée à Rome une version de concert de sa Tosca, dirigée par le nouveau titulaire de l'Académie Sainte-Cécile de Rome, le Britannique Daniel Harding. Une réussite totale dont la presse internationale se fit l'écho et que Deutsche Grammophon nous permet de retrouver au disque.

Le Tédéum refermant le premier acte de la Tosca de Puccini, précédé de l'imprécation de Scarpia, ici campé par le génial Ludovic Tézier. Auparavant, nous écoutions le Mario Cavaradossi de Jonathan Tettelman, qui continue de prouver ici sa place dans l'univers puccinien, et la Floria Tosca d'Eleonora Burato dans Mia Gelosa, ma jalouse. Les forces de l'Académie Sainte-Cécile de Rome, chœur et orchestre, étaient dirigées par Daniel Harding. Un live Deutsche Grammophon d'octobre 2024, donné dans la ville même où l'œuvre fut créée le 14 janvier 1900, Rome, la ville éternelle. Un peu de rab avec les incontournables Vici d'arte à l'acte 2 et Luce van le stelle à l'acte 3.

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1: Enchaîné à la Tosca de Puccini, quoi de plus logique que ce premier extrait du chef-d'œuvre de Chostakovitch, célébrant Michel-Ange, le Florentin, mais que tout un chacun a le droit de croire romain dès qu'il a eu levé les yeux sur le plafond de la chapelle Sixtine. D'ailleurs, création ou œuvre que nous écoutions à l'instant, extrait de la suite des sonnets de Michel-Ange et interprété par le baryton Mathias Görne et l'orchestre philharmonique de Radio France, dirigé par Mikko Franck, donnait à entendre les coups de burin du sculpteur au travail. Nous poursuivons avec la pièce suivante, Nuit, qui représente un dialogue entre le madrigaliste Giovanni Battista Strozzi et le sculpteur au repos. Et puis viendra Mort, l'avant-dernière pièce de ce cycle majeur, composée par Chostakovitch en 1974, en vue de célébrer en 1975 le demi-millénaire de la naissance de Michel-Ange et dont cet enregistrement Alpha Classics célèbre de son côté le cinquantenaire de la mort de Chostakovitch en août 1975, muni qui plus est d'un texte de pochette signé par l'excellentissime Hélène Pierrakos, auteure d'ouvrages musicologiques d'importance et notamment le bien nommé « Faille dans le marbre », un voyage en musique vers l'Antiquité grecque.

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1: Les trois premiers numéros du troisième et dernier acte du Rossignol de Stravinsky, opéra composé en plusieurs étapes entre 1908 et 1914, plusieurs étapes temporelles et stylistiques, puisque les grands ballets étaient passés par là, créé l'année 1914 par les ballets russes de Diaghilev et révisé par le compositeur en 1962. L'ensemble Les Siècles, dirigé par François-Xavier Roth, sur de sublimes instruments de l'époque même de la création de l'œuvre, donne là une version de référence avec, dans le rôle des spectres, l'ensemble Aedes, dans celui de l'empereur de Chine, le baryton Jean-Sébastien Bou, dans le rôle de la mort, la mezzo-soprano Lucille Richardot, et enfin, dans le rôle titre du Rossignol, la soprano Sabine Devielle. Un disque erato à thésauriser et à l'affiche duquel on trouve également Cyril Dubois, Chantal Santon-Jefferi, Laurent Naouri, Victor Sicard, Francesco Salvadori et Rodolphe Briand. Je les cite tous car cette affiche est franchement formidable. Durant sa première décennie à la tête de l'Orchestre symphonique de Boston, le chef d'orchestre letton Andris Nelsons a signé pour la Deutsche Grammophon une série Shostakovich digne du plus vif intérêt, contenant l'intégralité des symphonies, l'intégralité des concertos, ainsi que l'opéra Lady Macbeth. Un coffret de 19 CD réunit tout ce petit monde et bien sûr, nous écoutons un extrait de l'opéra. Nous sommes au début de l'acte 4, précédemment dans l'œuvre Katerina a empoisonné son mari et son beau-père, elle est au bagne avec son amant, qui la délaisse pour une autre ambiance.

La soprano lettone Kristīne Opalais, compagne du chef Andris Nelsons à la ville, dans le rôle-titre de l'opéra de Shostakovich, Lady Macbeth du district de Mtsinsk, prénommée Katerina, ici dans son air désespéré à la fin de l'acte 4, où il est question d'un lac dans lequel elle va finir par entraîner sa rivale Sonietka. Nous écoutions également la basse Dmitri Bielozelski dans le rôle du vieux forçat, la basse Patrick Getty dans celui de la sentinelle, le ténor Brendan Gunnell dans le rôle de Sergei, l'amant de Katerina, et enfin le chœur du festival de Tanglewood, incarnant au début de cet extrait le chœur des Bagnards en Sibérie, ainsi que l'orchestre symphonique de Boston, dirigé par Andris Nelsons. Un enregistrement de 2023 qui prend place dans le coffret Deutsche Grammophon, regroupant les symphonies et les concertos de Shostakovich enregistrés par le chef letton. Place à présent à la stupenda Dame Joan Sutherland, mais en faisant un pas de côté, je vous propose une sélection d'airs tirés d'autres ouvrages que ceux du bel canto, genre qu'elle défendit avec ardeur, mais qui ne fut pas son seul titre de gloire. Deka, dans le deuxième des trois coffrets consacrés à la diva, propose les enregistrements d'opéra réalisés entre 1959 et 1970. Voici, pour commencer, un extrait des Huguenots de Meyerbeer avec l'air de Marguerite, au beau pays de la Touraine.